0: choses que je vais faire. Et ce n'est pas.
1: Oh, ma chère, prépare un peu de tout l'échec.
2: Pour les dents du matin.
1: Put it in the plastic bag, didn't it?